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0: 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On va parler un petit peu avec Madame Ursula Wawrycz, bien sûr. On va parler tout d'abord du retour de Yuri, puisque vous êtes la conseillère artistique de Yuri, de notre cher artiste. Comment avez-vous préparé le retour de Yuri pour cette année, cette édition?
1: Bon, c'est le festival qui l'a invité, voilà. Donc c'est toujours une coopération aussi avec l'ambassade, et puisque nous avons préparé aussi la première venue, donc c'est aussi la deuxième venue, donc il faut essayer de trouver des partenaires pour réussir un tel événement. Il y a une coopération entre plusieurs sponsors et voilà, jusqu'à ce qu'il est là, maintenant il est là.
0: 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On a parlé du programme, mais bien sûr, des concerts comme Yuri, surtout, bien sûr, ça renforce les relations tuniso-autrichiennes, bien sûr.
1: Oui, bien sûr. Donc, l'année dernière, l'Autriche a fêté avec la Tunisie les 300 ans de relations diplomatiques. Donc, c'était un grand événement. Et grâce à ça, on a pu instaurer un deuxième concert avec une participation autrichienne. Donc la participation autrichienne autour du festival depuis maintenant une quarantaine des années était toujours très forte, parce que l'Autriche était aussi fondateur avec la Tunisie. Et donc là, avec un deuxième concert, je pense que l'Autriche est le seul pays qui a depuis toujours été invité. Et maintenant, avec deux concerts, c'est une très grande renforcement des relations entre la Tunisie et l'Autriche dans le secteur musical.
0: Surtout que, bien sûr, la participation autrichienne et l'Orchestre symphonique de Vienne est toujours là, est toujours avec le Festival del Jam. Ça fait partie des coutumes du Festival del Jam. C'est pas, c'est-à-dire une session ou deux sessions, ça fait des années qu'on est ensemble, je veux dire.
1: Oui, et justement, l'Orchestre de l'Opéra de Vienne, et là, depuis une trentaine d'années, donc c'est toujours un amphithéâtre plein. Donc on espère aussi que vous venez nombreux pour que le concert de clôture soit aussi plein, parce que Yuri Rybicz est grand performant, un artiste, violoniste, compositeur merveilleux, oui. Et aussi avec son ensemble des solistes très performants. Donc on vous invite chaleureusement de venir nombreux.
0: Oui, on espère bien être là, bien sûr, parmi vous pour le spectacle de demain. Je reviens avec Yuri. I would like to ask you, did you prepare anything special for tomorrow? Not anything, some compositions?
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2: 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This journey through the different centuries and this combination curation of these pieces together, the few things, and it is very special because it's this program together, this, you know, the selection is for the first time.
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2: Yeah, we went there last year. 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
0: Yes. So I'm coming back with you, Madame Ursula. Je reviens avec toi aussi pour le spectacle de demain.

0: qu'est-ce que vous promettez au public?
1: Bon, je pense que c'est une soirée exceptionnelle du point de vue d'artistique parce que on n'a pas tous les jours un violoniste de ce grand art. Comme le Festival à Chantiment aussi mis sur son page web, il est surnommé le nouveau Paganini. Pour ceux qui ne sont pas du monde de la musique, Niccolò Paganini était le plus grand virtuose du violon de tout le temps.
0: Oui.
1: Et donc, c'est vraiment un grand honneur d'être surnommé le nouveau Paganini. Et je peux vous promettre un nouveau Paganini.
0: Oh, voilà. Wow. OK, nice. It will be a big show tomorrow in the Jam. 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
0: Voilà. Madame Ursula, votre mot à nos chers auditeurs, à nos chers aussi téléspectateurs, qu'est-ce que vous pouvez dire pour demain, pourquoi pas Yuri? Pendant l'hiver, pendant la saison d'automne, pourquoi pas?
1: Bon, avec plaisir, ça dépend un tout petit peu des invitations. Donc, c'est peut-être déjà un tout petit peu prévu qu'ils reviennent. Mais pour ceux qui viennent demain, d'abord, l'amphithéâtre est un lieu magique. Donc, pour ceux qui ne connaissent pas encore l'amphithéâtre, c'est d'une grande chance d'avoir la possibilité d'écouter la musique formidable dans le deuxième plus grand amphithéâtre au monde.
0: Oui.
1: Parce que j'ai parlé avec plusieurs personnes qui n'ont jamais été à l'amphithéâtre et sûrement pas pour un événement musical. Donc c'est vraiment une soirée absolument exclusive et magique.
0: Oui.
1: Il y a des chandelles dans le mur, donc il faut regarder peut-être les vidéos sur l'Instagram du festival
0: sûr,
1: ou d'un autre, donc de Yuri. Donc c'est vraiment une expérience absolument unique. Et pour ceux qui le connaissent déjà, vous savez ce qui vous attend. Oui, alors venez nombreux encore une fois. Et on vous invite chaleureusement.
0: Merci beaucoup. Très heureux de vous accueillir. Je finis avec Yuri. The last question. 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
0: 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Merci beaucoup, Zada. 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
1: Aussi.
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